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Merci parce que choisi Radio Phoenix International. 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Oh, si je n'étais pas sûr de voir la bonté de Papa bon Dieu, la bonté de l'Éternel sur la terre des vivants. Espère en l'Éternel, espère en Papa bon Dieu. Fortifie-toi et que ton cœur s'affermisse. Espère en l'Éternel, espère en Papa bon Dieu. 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

votre émission de prédilection qui rentre chez vous. Je suis votre ami, votre frère, votre serviteur, Fénix, le classique, réalisateur et présentateur de Podium Chrétien. Notre invité spécial à cette édition répond au nom de évangéliste Huberto Almonor. Il sera avec nous en direct, en ligne depuis Chicago. Mais bien avant de le recevoir, qu'il vous plaise d'apprécier cette belle note a cappella.

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0: 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Je vous dis à nous recevoir en direct en ligne depuis Chicago, évangéliste Hubert.

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Bonsoir tout le monde, jeudi, c'est lundi 25 mai 2026. Nous comptons avec vous pour une autre sortie, une autre numéro de la fièvre de la Coupe du Monde. Ok, non pas monsieur Johnson Saint-Cyr, radio assez puissance inter, Caribbean Power Radio qui sous 96.5 FM stéréo et 1530 AM. Depuis Jacksonville, Florida. 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
1: 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On va avancer, Théo.
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1: Qui est un rappel à suivre FIEF Coupe du Monde, mm-hmm. 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Théo.
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0: Oui, exactement.
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1: Pour le remonter.
2: Et pour le playoff, il faut gagner deux chances.
0: Oui, soit arrêter ou bien remonter.
1: Mais c'est monter à le chercher.
0: C'est monter.
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